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1: Ok. J'ai demandé à Scred de faire une instru simple. Parce que je vais dire des trucs simples. Parce que vous êtes trop cons. Ok. Simple. 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
2: Bienvenue sur Fun Radio. Belle été, belles vacances, 18h.
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2: Fun Radio Anthologie, épisode 488. Comme tout l'été, on est là aussi le samedi et le dimanche entre 18h et 20h avec vos sons préférés sur Fun Radio pendant 2 heures avec Bella Cibros dans les prochaines minutes, avec Ariana Grande ou encore DJ Snake qui est là pour démarrer. On va se faire plaisir avec le son de Lucenzo, Majestic Bonhomme pour Rasputin pour démarrer. Gros son en boîte, ça. Voici Cascada, Every Time We Touch. Je m'appelle Mikosé. Welcome on board.

0: Les années 70, remixé au fil des années et des décennies. Ça marche toujours autant. Bon, avec le remix de Majestic pour Rasputin dans Fun Radio Anthologie.
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0: Bienvenue si vous voulez arriver. Bonnes vacances, peut-être dans les bouchons. Il y a plein de galères aussi avec les feux de forêt. Un bon courage évidemment aux pompiers qui sont à fond, qui n'arrêtent pas et qui font des gardes incroyables, qui sont presque des surhommes. Merci d'être là. On vous remercie évidemment et on pense fort à vous. Le son de Fun Radio Anthologie, ça se poursuit jusqu'à 20h pour prolonger le week-end, pour prolonger les vacances. On en profite, on va redémarrer dans un instant. Plus de 40 minutes de dance music non-stop juste avant. Donc à le Jason Derulo, Benassi Bros et le classique de Baker Matt. Voici Vandag.
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0: La petite douceur qui fait du bien, Baker Mat avec Vandag dans Fun Radio Anthologie.
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0: Baker Mat, c'est un DJ et on a une grosse soirée qui arrive en tant que DJ. Il y a évidemment Party Fun, on est là tous les soirs en 7 sur 7 sur Fun Radio, ça vous le savez. Et évidemment, on continuera notre week-end Tomorrowland, week-end 2. On va suivre évidemment tout ce qui se passe sur les scènes, dont la main stage. On s'en reparle tout à l'heure.

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0: Allez, après on dit que c'est encore plus la cause des garçons. Le groupe éponyme des années 80 qui a fait ce disque est repris par Yael en plein des techniques. Yael à cause des garçons sur Fun Radio. 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
0: 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Pour l'instant, il est 19h, bienvenue.
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0: Ah, les années tectoniques, c'était bon tout ça, il y a plus de 15 ans. Bref, on va continuer de se faire plaisir et redécouvrir des classiques jusqu'à 20h. Les classiques de Fun Radio Anthologie, c'est Petit Love, Sam Kala Rush, le retour d'Ariana Grande, dans la série Left Cry, ou encore Kylian Mash, après Disco Beach. Il était revenu quelques mois plus tard avec un featuring avec Akon. Dingue! Club Certified, je vous le joue juste après DJ Snake dans Fun Radio Anthologie.

0: tous, même pendant l'été. On est là et on se fait plaisir avec les meilleurs classiques de l'histoire de Fun Radio. Belle soirée les amis, Fun Radio Anthologie, le samedi et le dimanche, 18h-20h. Et sa philosophie à elle, c'est de compter en 2-3. Amel Bent.
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0: Philosophie, vous l'avez? Ah voilà. Le son de Fun Radio Anthologie jusqu'à 20h. On vient de s'écouter plus de 40 minutes de dance music non-stop sur Fun. On va continuer évidemment de se faire plaisir avec le son de l'été, Summer Jam, signé The Underdog Project. Chris Brown, Rihanna, tout de suite en lab de musique. Et dans le quart d'heure qui arrive, crazy. Un DJ qu'on adore, DJ belge, Lost Frequencies avec Crazy. Tiens, en parlant de Belgique, de DJ, de musique, ah, ça me fait penser, comment il s'appelle le plus gros festival du monde? Ah bah oui, Tomorrowland.
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1: On est là les amis, énorme programme ce soir, on se dimanche avec Party Fun comme tous les soirs de l'été. On va faire plaisir dès 20h avec tous les sons qu'on adore, les artistes qu'on adore. Et vers 20h30 on va se connecter avec la main stage. On a un énorme programme ce soir pour Tomorrowland. Je vous en parle tout à l'heure, pour tout de suite, juste avant, on redémarre plus de 40 minutes de Dance Music Non-Stop. Warren G, John Dalbach avec Blink et le son de Jesse J. Oui, on connaît par cœur. Merci d'avoir choisi Fun Radio, Fun Radio Anthologie, jusqu'à 20h.

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1: Et Fun Radio Anthologie, c'est déjà fini pour ce soir, les amis. On va se retrouver évidemment le week-end prochain. On ne change pas les bonnes habitudes. 18h-20h, le samedi, le dimanche, et une nouvelle fois, une petite traversée dans les classiques de Fun Radio. D'ici là, le replay, la radio digitale, évidemment, sur funradio.fr et sur l'application Fun Radio. Bonne soirée à tout le monde. On reste en mode mix. On va se faire plaisir toute la soirée, comme hier, comme avant-hier, avec Tomorrowland dans un instant. Et pour l'instant, sur Fun Radio, il est...

avec vos sons préférés, c'est Limon, c'est Kungs avec Never Going Home, c'est le dernier Angèle et Justice. Et le son du gel, ça fait du bien ça. L'ambiance vacances, peut-être avec un verre avec les potes au bord de la piscine, peut-être en mode sortie de taf, hein. On est là en tout cas, quoi qu'il arrive. On se fait plaisir toute la soirée avec le son de Party Fun.

le son de Kungs. J'adore ce titre. Never Going Home dans Party Fun sur Fun Radio. 20h15, on est en direct. Bon dimanche soir, les amis. Le week-end qui se poursuit, ça fait du bien. Le week-end qui se termine surtout. Il y en a qui vont bosser demain. Bon courage, si c'est votre cas. Pour tous les autres, si vous êtes en vacances, profitez-en bien. Je m'occupe de vous. On passe la soirée ensemble hein, jusqu'à minuit. Party Fun. On passera en mode Tomorrowland dans moins de 30 minutes maintenant. Avec le set de Lost Frequencies à découvrir. Donc restez là. D'ici là, on se fait plaisir avec Angèle.

Les amis, 20h31, dans moins de 10 minutes, on va se connecter avec le plus grand festival du monde. Direction la Belgique, direction Tomorrowland pour la troisième soirée, encore plus incroyable. C'est Martin Garrix qui va clôturer l'édition 2026. Tout à l'heure, vous allez suivre son set, évidemment, en intégralité, mais aussi en exclusivité sur Fun Radio. Donc restez là. Avant d'écouter le mix de Martin Garrix, on va écouter dans moins de 10 minutes le set de Lost Frequencies. Donc restez là, soirée spéciale Tomorrowland pour clôturer ce deuxième week-end et pour clôturer l'édition 2026. D'ici là, je vous cale Carbone en remix avec Imagine et Bebe Rexha. David Guetta, voici Sad Girl dans Party Fun sur Fun Radio.

0: Belle soirée, les amis, sur Fun Radio. 20h40, 15 secondes. Est-ce que vous êtes prêts à vivre la troisième soirée? On avait qui les 7 du GL de Simon, Angelo, d'Hardwell, d'Armin Van Buren, de Dimitri Vegas et Calvin Harris. Et la suite?
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0: On continue, deuxième week-end, troisième soirée. C'est la fin de cette édition 2026 qui était juste incroyable. Vous avez pu la suivre sur Fun Radio et sur les réseaux sociaux. C'est pas complètement fini. Il reste encore une énorme soirée. C'est Martin Garrix qui clôturera l'édition 2026 tout à l'heure. On suivra son set évidemment en intégralité sur Fun Radio. Il y aura également le set de Steve Aoki d'ici une petite heure. Et pour tout de suite, on se connecte avec la main stage, les amis. Voici le set de Lost Frequencies sur Fun Radio. Belle soirée.
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Belle soirée tout le monde pour ce Party Fun spécial Tomorrowland. On termine ensemble ce deuxième week-end avec le set de Martin Garrix tout à l'heure pour clôturer l'édition 2026. Pour l'instant, on se fait plaisir et on écoute le set de Lost Frequencies. Restez avec nous, le set de Lost Frequencies en intégralité dans Party Fun sur Fun Radio.

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2: On se reconnecte tout de suite avec Tomorrowland, les amis. Comme promis, grosse soirée ce soir. Le set de Steve Aoki à suivre juste après. Il y aura également le set de Martin Garrix pour clôturer cette édition 2026. Et on y retourne sur la main stage. Sur scène actuellement, Lost Frequencies.

Je vous souhaite une belle soirée, un bel été sur Fun Radio avec Party Fun. On est là tous les soirs évidemment en direct avec tous les sons qu'on adore, avec les DJ qui nous font kiffer. Et ce soir, encore une fois, comme hier soir, comme avant-hier soir, comme la semaine dernière, on est en mode Tomorrowland et on vit actuellement quelque chose d'historique. Évidemment, on est calé sur la main stage avec le mix de Siwoki d'ici 30 minutes, d'ici Martin Garrix également tout à l'heure dans 1h30 pour clôturer cette édition 2026. Et actuellement, on vit ensemble le set de Lush Frequencies sur Fun Radio.

0: Lost Frequencies en mix depuis les platines, you know, du meilleur festival du monde, Tomorrowland.
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0: Belle soirée, merci d'avoir choisi Party Fun et Fun Radio pour terminer ce week-end, pour prolonger les vacances. On est en mode Tomorrowland jusqu'à très tard ce soir, évidemment. On en profite, c'est le dernier jour, dernière soirée de ce deuxième week-end avec les sets de Martin Garrix tout à l'heure à suivre sur Fun Radio. Et juste avant, on vit ensemble les dernières minutes du set de Lost Frequencies sur Fun Radio. Bonne soirée tout le monde. Le son de Party Fun en mode Tomorrowland, c'est l'exclusivité sur Fun Radio.
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0: Enjoy the rest of the evening and see you next time. Thank you so much, everybody. Merci.
1: 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Tomorrowland main stage, make some noise for Lost Frequencies, please. 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So grab the person beside you and put them on your shoulders right about now.
2: Les amis, vous l'avez compris, on passe la soirée ensemble, le Surf Fun Radio. On reste calé sur la main stage tout à l'heure, aux alentours de 23h, dans une grosse heure maintenant. On va suivre le set de Martin Garrix pour clôturer cette édition 2026. Et dans quelques secondes, c'est un artiste qu'on adore. Si je vous dis bateau pneumatique, si je vous dis gâteau, forcément, vous avez forcément pensé, je pense, à Steve Aoki. Et c'est le DJ qu'on va retrouver maintenant sur la main stage de Tomorrowland. On reste en direct, on reste connecté et on en profite ensemble toute la soirée en exclu sur Fun Radio.
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0: 2, 3.
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Bon, c'est bonne fin de week-end avec le son de Fun Radio, Party Fun spécial Tomorrowland. On suit ensemble la fin de cette édition 2026, fin du deuxième week-end avec le set de Steve-O qui bougeait pour les retours dans un instant.

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1: Bah oui, on repart tout de suite les amis au pied de la main stage sur cette soirée de folie pour clôturer l'édition 2026. On l'a démarré tout à l'heure aux alentours de 20h40 avec le set de Lost Frequencies. Depuis un gros quart d'heure maintenant, c'est Steve Aoki qui a pris les platines. Tout à l'heure pour clôturer la soirée, pour clôturer l'édition 2026 sur la main stage, ce sera le set de Martin Garrix. Restez bien sur Fun Radio, on ne va rien louper. Tomorrowland en intégralité, en exclu, c'est sur Fun Radio uniquement.
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0: Le petit Farouko qui fait du bien. Franchement, imaginez, c'est dimanche soir, vous êtes dans la voiture, vous partez en soirée, vous rentrez peut-être de vacances, une petite balade, avec le son de Tomorrowland dans les oreilles. Franchement, y a pas bien. Énorme kiff. On termine l'édition 2026 ensemble. Dans moins d'une demi-heure, c'est Martin Garrix qui va prendre les platines et qui va clôturer cette édition 2026. Pour l'instant, on suit ensemble le set de Steve Aoki dans le Party Fun spécial Tomorrowland.
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2: Tomorrow we have another amazing guest all the way from Colombia. Make some noise for Gracie!

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1: Bonne soirée sur Fun Radio. On suit les dernières minutes du mix de Steve Aoki.
2: Nobody does it quite like this man. Tomorrowland brothers and sisters, everybody at main stage, make some noise for Steve Aoki, please. I told you we're turning up the madness. It doesn't stop. These are our last moments together, Tomorrowland. We are one world.
1: On va se préparer dans un instant à découvrir le mix du dernier artiste pour cette édition 2026 de Tomorrowland, toujours calé sur la main stage. Évidemment, c'est un des plus grands DJ de la planète, c'est Martin Garrix qui va prendre les platines dans un instant. Et vous ne loupez rien. Oh, les intros sont toujours canons dans Tomorrowland, c'est vraiment un kiff. Rien que pour ça.

0: incroyable de Martin Garrix qui vient de commencer il y a quelques minutes pour clôturer cette édition 2026. Les amis, on vit ensemble le set de Martin Garrix jusqu'à la fin. On ne va rien louper. Restez avec nous pour ce Party Fun spécial Tomorrowland sur Fun Radio.
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2: 23h sur la première radio de Dance. Allez, hop, on repart à Tomorrowland.
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2: Et on vous fait vivre la dernière soirée de l'édition 2026. C'est le week-end 2. Après les sets de Lost Frequencies de Steve Aoki. C'est déjà le dernier DJ de cette édition. Voici le set de Martin Garrix dans Party Fun sur Fun Radio.

Bon dimanche soir, belles vacances pour ceux qui ont la chance d'en profiter. On continue notre week-end et nos week-ends de Tomorrowland, puisqu'on le suit depuis la semaine dernière, les deux week-ends avec les plus grands DJ de la planète répartis sur une quinzaine de scènes. C'était juste incroyable. Et ce soir, on s'est calé sur la main stage avec les sets de Lost Frequencies tout à l'heure, les sets de Steve Aoki. Et là, on clôture l'édition 2026 avec le boss. Il y a que des boss, je sais. Il y avait David Guetta la semaine dernière, Big Boss. Et lui aussi, c'est un boss. Martin Garrix clôture l'édition 2026. On suit son set ensemble sur Fun Radio.

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L'ambiance est dingue, les amis. On vit ensemble les dernières minutes de l'édition 2026. Deuxième week-end à Tomorrowland. Le set est incroyable. C'est banger sur banger. Masterclass ce soir avec les sets de Lost Frequency de Steve Aoki. Et là, depuis une grosse demi-heure, on vit ensemble le set de Martin Garrix. Il reste quoi, 20 minutes? On les vit évidemment ensemble, en intégralité, en exclusivité, sur Fun Radio.

en mode Tomorrowland jusqu'à minuit. On en profite jusqu'au bout avec la fin du set de Martin Garrix. Et juste après, on reste en mode party fun. Francis Mercier au platine à minuit et à 1h du matin, comme tous les dimanches soirs, enfin comme tous les lundis matin, c'est Carsen qui prendra le relais. Belle soirée à tout le monde. Les dernières minutes de Tomorrowland 2026 avec Martin Garrix, c'est sur Fun Radio.

Je sais pas pour vous les amis, mais ces deux semaines, elles sont passées hyper rapidement. Ces deux week-ends étaient juste incroyables. Deux week-ends avec les meilleurs DJ de la planète sur plus de 15 scènes, sur 16 scènes exactement. On a vécu ça sur Fun Radio et sur les réseaux sociaux. Va falloir attendre l'année prochaine pour remettre ça. Bon, il y aura Tom Roland Winter évidemment bien avant. En tout cas, voilà, on vous a fait suivre ça au plus près avec les sets des plus grands DJ, avec les interviews d'Alex également, et plein de coulisses sur les réseaux sociaux de Fun Radio, évidemment.

a vécu des sets incroyables hein, sur ce week-end 2 de Tomorrowland. On a suivi les sets de Ugel, de Sivangelo et d'Hardwell vendredi soir, hier soir. Armin van Buuren, Dimitri Vegas et Calvin Harris. Et donc ce soir, Martin Garrix à l'instant, Lust Weekend 6 en début de soirée ou encore Steve Aoki. Le week-end était chargé en mix et en émotion. C'est juste un kiff de vous faire vivre au plus près et en intégralité et en exclusivité les 7 des plus grands DJ de la planète pour cette édition 2026 de Tomorrowland. Belles vacances les amis. Pour ceux qui tapent demain, bon courage évidemment. Demain soir, on remet ça dès 20h avec le retour de Party Fun. Et attention, ça se prolonge jusqu'à 2h du mat, on en profite. Carsen tout à l'heure, dès 1h du mat au platine. Et tout de suite, maintenant dans Party Fun, c'est Francis Mercier qui prend les platines. Je vous embrasse.